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De quoi commencer ce dimanche comme il se doit. Dimanche 31 mai 2026. C'est un réel plaisir de vous retrouver dans ton ambiance du dimanche après-midi. Et pour ce dimanche exceptionnel, un dimanche spécial, en l'honneur de toutes nos mamans, le dimanche de la fête des mères. Nous sommes en direct depuis la cabine son du Plalada, Zum Pépinière de Pierrefonds. Installez-vous confortablement sur les divines fréquences de nos radios respectives qui nous fait confiance à chaque édition. En direct sur RSL, LFM, Fréquence Sud, RJL, Go Music 974, Akawan, Vanille FM et SNFM Mayotte. Au dimanche après-midi, en notre compagnie. Merci d'être là.

toutes les mamans du monde seront mises à l'honneur pour ce dimanche après-midi. En tous les cas, tout l'équipage, toute l'équipe du Plalada vous souhaite une bonne fête et un superbe après-midi et un beau dimanche.

0: Un dimanche totalement exceptionnel pour l'édition Fête des Mères. En invité tout à l'heure, Orlan et Monsieur Désiré François. Commençons très bien ce direct DJ Go 974. Et Mr. Matoma comme si.
1: Hey, mama,

aussi la présence des plus beaux gentlemen. Allons à miser pour ces dimanches après-midi. Allons Grand Dauphé. J'aurai aussi le plaisir de vous retrouver du côté du canal SMS pour vos messages. 0692 50 53 58. Installe-toi, force son et jette le bouton.

Du côté de la rivière Saint-Louis, salut toute la famille Maillot, toute la famille Antoinette. Latine, Somme, Plomberie et Claire, salut Ludo. Salut Meldrick, salut Mélissa. Et un joyeux anniversaire à Melvic pour ses 10 ans. Super moment avec nous. Bel après-midi. J'en profite aussi de l'occasion de saluer. J'en profite aussi de l'occasion de saluer tous les supporters du Paris Saint-Germain. Ça y est, c'est officiel, la deuxième étoile. L'équipe qui a représenté la France sur la scène mondiale. On défrait la chronique. Et on s'installe totalement sur les hautes sphères. Excellent dimanche à tous les Parisiens, Parisiennes. Quel match! Quelle finale!

Piqûre de rappel que chaque dimanche après-midi, à chaque édition, tu retrouves tes sélections préférées, des belles destinations musicales. Et tout au long de l'après-midi, on aura un éventail totalement élargi. C'est ce qu'on vous promet pour ce dimanche après-midi. Notre pilote officiel, c'est le magicien. On ne le présente plus, allié de La Réunion. DJ Go 974. Audrey. J'assurerai aussi la lecture de vos messages. C'est Mister Matt aux commandes. On vous rappelle le numéro à composer pour vos messages. 0692

Nous voici, nous voilà, comme chaque dimanche. Allons apprécier, allons relâcher la pression de la semaine. C'est le mot d'ordre pour aujourd'hui. La mission, c'est de profiter de l'instant présent avec nos mamans. On le célèbre en ce jour.

signé Mimi Mati de Saint-Paul. Bon dimanche à vous tous. Merci. Bonne fête également. Merci d'être là. Salut la team Cousinade. Ils étaient chez nous aussi dimanche dernier, hein, à Maître Dauphé. Bel après-midi. Salut Emmanuel. Le tampon connecté. Salut la Réunion, c'est Anita de Saint-Denis qui embrasse toute la famille Ivoula du Chaudron. Merci, bisous à mon petit CAF. Cola Ivoula. Bon courage à toute l'équipe.

Le bonjour à toute la famille, Imiza, Madame Marivonne, Langevilliers, Dimama, big up à tous les enfants, Claudric, Renclaude, Didi, Brice, big up au Maxo, La Loute, Eliana, qui fait sa communion ce week-end, le week-end prochain. Excellent dimanche et bonne préparation aussi. Hein. On peut le dire, hein. Dernière ligne droite.

Welcome à toute l'équipe. Excellent dimanche. Et bonne fête à tous les mamans. Bon dimanche à mon frère Emmanuel, ma belle sœur Nutella, mes neveux DJ Mago, Raphaël, ma nièce Camille, à ma sœur Babel, mon beau-frère Juju, mon frère Flo, à mon mari Ludo, mon fils Adrien, ma fille Nénès, à toute la famille Châteauroux, famille Noël, la famille Ringama, ainsi qu'à ma belle famille. Et un gros big up à toute la team Cousinade, signé Baboun de Silas. Salut Silas!

Excellent dimanche et bonne écoute à tel père et tel fils. Bon après-midi et bon mix. Saint-Philippe à l'écoute. Clin d'œil notamment à tous nos amis marseillais. Bon dimanche à Z, merci d'être là. Vous avez le bonjour de DJ Gun 74 aussi. Hein. Grand fan, grand supporter de l'Olympique de Marseille.

aura aussi l'honneur et le plaisir de retrouver des versions spéciales by les remixeurs. Soit à l'affût, soit attentif. Et ça vaut la programmation.

Salut Emmanuel, qui souhaite bonne fête des mères. À sa belle-mère Sabrina, Béatrice et Titine, ainsi qu'à ma fan Séverine. Bonne dégustation à Z et bon après-midi. Salut MC Manu, bon dimanche. Toute la famille dit l'enclume. Doucement sur l'apéro, attention.

Ça sera aussi la toute dernière de la sélection. La réunion est parée. Toutes les mamans aussi à l'honneur pour ce dimanche après-midi. Pour la suite, DJ Go, c'est nouveau départ, on y va. C'est la fête pour ce dimanche après-midi.

DJ Ban, salut Tania, salut Laurine. Bonne fête aussi à Laurine, hein. DJ Ban, c'est toi le cuistot pour ce dimanche. C'est toi qui régale. DJ Go 974 et Mr. Mike au Mike MC. Spécial fête des mères. Anne aussi vient.

Pimp Mayotte. Ah bon dimanche, ça lit le parfum. Allez. C'est ça. Excellent dimanche à la team Skoda.

Merci d'être connecté. Je préfère de le préciser, aujourd'hui c'est la fête des mères, attention messieurs. La fête des pères, c'est le 21 juin. Pas d'excuses messieurs.

À toi et à Mister DJ Go pour un bon dimanche. Merci Teddy. Excellent dimanche aussi. Bonne fête à tous les mamans de ta famille. Un spécial big up aussi à DJ Loul. Salut Johnny.

Bonne fête à tous les mamans de la famille aussi. Toute la famille Souton, toute la famille Tavan, la famille Cagnan, toute la famille Rivière, toute la famille Mussa, la famille Montrouge, toute la famille Diomat aussi. Bonne fête maman.

Fête des mères, à toutes les mamans, spécialement à ma mère. Il n'est plus de ce monde. Gros bisous, signé Magali. Bonne fête à toi Magali, la plaine des CAF connectée. Bon dimanche. Et une pensée bien sûr à toutes les mamans dans le ciel, nos étoiles.

On espère qu'il n'y aura pas des constats pour ce dimanche après-midi, attention hein. Nos pépites 974. Nos artistes locaux. Maiko, Timat.

Mister Man, salut le magicien. Je souhaite une bonne fête des mères à ma mère Monique, ma femme Aurélie, ma petite sœur Baboun, aux mamans de la team Cousinade, ainsi qu'aux mamans à l'écoute de cette ambiance. Sans oublier un joyeux anniversaire à mon petit frère Gounous du Ruisseau. Bon dimanche à vous. Salut Emmanuel du Tampon. Excellent dimanche à toi aussi. Bonne fête à toutes les mamans de ta famille. Team Cousinade, comment il est? Bon dimanche. Bonne fête des mères à toute la team Jolifond.

Excellent dimanche. Excellent dimanche aussi à tous les confrères DJ animateurs. Salut Romain. Big up à toute l'équipe, à DJ Vance, à DJ Vince, Ginger, Enrique Fanelli et la team Rebecca Tour 974. Fait péter. Ils en profitent aussi pour souhaiter bonne fête à tous les mamans. Merci Romain. Bon dimanche à toi. Et mille merci pour le message, ça fait plaisir. Continue à diffuser la bonne vibes. Que des ondes positives. Bonne écoute à toi. Et la team.

Ça fait aussi plaisir de retrouver ces chansons-là, ces tubes-là, qui continuent à bercer toutes les générations.

Les heures passées de 5 minutes à l'île de la Réunion, où tu retrouves cette ambiance, l'ambiance de ce 31 mai. On célèbre la fête des mamans, la fête des mères. En invité tout à l'heure, retrouvez Orlan et Monsieur Désiré François. La Réunion se tient prêt. Mix et DJ, on y va. En Hawaii. Nos plus grands stars de la musique soleil ont toujours leur place comme chaque dimanche après-midi. Monsieur Steve Jura. Allez, Miffé.

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font des notes tout à l'heure. Salut l'entre-deux. Pour assurer une belle ambiance. Profitez de chaque moment. Profitez de la vie. On aura aussi le déplacement de trois bassins. Saint-Paul, le port, la possession.

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fidèles à l'ambiance. Pas de peine. Salut Johan, salut toute la famille, Simon Guilla. Bonne fête à madame, bonne fête à madame Simon Guilla, de la part de son amour doux et des boys Evan et Lowen. Bonne fête aussi à ma maman Micheline, à ma belle-mère madame Rousseau et les belles sœurs Vanessa, Christelle et Cécile. Bon après-midi à Zot et bonne fête à Zot aussi. Excellent dimanche. Salut toute la famille Simon Guilla, toute la famille Rousseau aussi. Salut Johan. On précise, attention pour tous les papas, c'est la fête des mères aujourd'hui. Pour vous, c'est rendez-vous le 21 juin.

D'accord. Totalement installé du côté des réseaux sociaux. La page bleue, Sal Planada. Bonne écoute à tous nos followers. Merci d'être là. Et partagez au maximum ce direct live.

On salue Sabrina de l'Étang Salé, qui souhaite une bonne fête à sa maman et à toutes les mamans à l'écoute. Bon après-midi à toute l'équipe. Big up à DJ Go et Mr. Matt. Merci beaucoup. Excellent dimanche à toi. Et bonne fête des mères. À toi ainsi que toutes les mamans de ta famille. Merci d'être là. On vous rappelle le numéro pour vos messages, 0692 50 53 58. On fera tout notre possible pour la lecture de vos messages.

Vous savez qu'on est dimanche et on décale toujours la pause déjeuner. Si vous êtes à table, très bon appétit, bonne dégustation en compagnie de cette ambiance. Côté message à l'occasion de la fête des mères, je souhaite adresser un tendre message à ma maman Chrislaine. Maman, merci pour tout que tu fais pour moi chaque jour, pour ton amour, ton soutien, ta présence. Tu es une maman formidable et je suis heureuse de t'avoir à mes côtés. Je te souhaite une merveilleuse fête des mères et je t'aime très fort. De la part de ta fille, Mélissa de Metz, un big up à toute l'équipe. Waouh, quel message! Excellent dimanche et bonne fête à ta maman et à toutes les mamans du monde entier. Et qu'est-ce qu'on adore le zouk à La Réunion ?

famille Imeza, Marivonne, Langevilliers, La Loute, Didi, à la cuisine, Reine-Claude, la famille Desby, la famille Nicolin, de Temps Rouge, Maxo, de l'étang Saint-Paul, Laurine Cerveau de la Possession, sans oublier Florent, Big Up, le PSG 2 étoiles. Ah, on fait la fête, hein, pour ce dimanche après-midi. La fête des mères. Et les Parisiens célèbrent cette deuxième étoile aussi. Qu'est-ce que c'est magnifique. On peut le dire, hein. Paris est magique. Représenter la France sur le monde entier. Salut les boss. Gros bisous à ma maman, Mimose. À mes deux sœurs Sandrine et Aurélie, à ma femme chérie, bonne fête à Zot. Message est passé. Bonne fête à nos mamans. Et la team Ponagobalou, l'écluse de la Ravine Blanche. Et à toutes les mamans d'ici et d'ailleurs. Bonne fête. On vous remercie de la fidélité. Et ça dit quoi? Ouais. On est connecté sur l'île Intense, sur le département où le soleil est là pour nous éclairer. On vous souhaite un bon dimanche. Mais cette ambiance-là, elle s'installe partout dans le monde entier. On salue Fredo de Lyon. Comment il est la Réunion? Je souhaite une bonne fête à des mères, à ma maman Chantal Bercy, à mes sœurs Florence, Laura Bercy et Tati Rosemée. À ma marraine Albertine de Vichy, ainsi qu'à mes deux cousines Joanne et Maëva de Canada, à tous les mamans de la famille Bercy, Moabé et Maran, bisous à Zot, à mes trois filles Flore, Layana, Naël.

Choisis c'est la bonne adresse pour ce dimanche après-midi. On est en direct depuis la cabine son, Zam Pépinière de Pierrefonds, Paille le Plalada. Où ça ?

Salut frérot, un petit dédicace pour moi s'il te plaît. Bonne fête à maman et madame Souton. Bonne fête à Sarah. Belle-mère Céliane. Ainsi qu'à la femme de Babi. Salut Laurence. Gros bisous mon petit coq. Et allez Paris. Message est passé. Bonne fête à nos mamans. Excellent dimanche après-midi. On aura tous les voyants qui seront au vert dès 14h. Vous accueillir de la plus belle des manières. Les mamans qui sont à l'honneur pour ce dimanche après-midi. On ouaille comme ça. Allez. On accueillera aussi tous les travailleurs, travailleuses de la semaine qui veulent profiter de l'occasion de relâcher la pression tranquillement. On aura même dans la partie les célibataires. On ouaille.

Toute la famille l'allemand. Bonne fête ketchup. Bonne fête à Madame Gilet Jaune. Merci d'être là. Salut Angélique, salut Amy. Bonne dégustation musicale. Salut aussi à Cédric BBM. Toute dernière la sélection. On se prépare pour la suite de la réunion. Varions les plaisirs en musique. Ça vaut cher pour la suite. On sort l'artillerie lourde. On t'invite à te mettre en mode Coco Chanel. Pareil, pas prêt. En ouais.

Eux aussi ils sont dans l'ambiance. Salut beaucoup Cocanote. Excellent dimanche. Comme ça. Une bonne pensée aussi au chef lieu. Salut Saint-Denis. Excellent dimanche à Monsieur Hortin. On a aussi l'aise dans l'ambiance.

Salut Elliot. Bonne écoute à toute la famille Marais. Salut Elliot.

Thomas de la team. M'y souhaite une bonne fête des mamans, à toutes les mamans, à ma belle-sœur. La chose à moi-même, un big up à mon frère Damien de Piton-Saint-Leu.

0: Très bon appétit à Ivan aussi, hein. Bon petit plat, bon menu. Prends des forces pour ce soir.
1: Quoi? Mais qu'est-ce qu'il me manque encore celui-là là? Il n'a pas fini? Et Magical Epic.
0: On vous rappelle aussi pour vos messages 0692 50 53 58.
1: Je m'attendais. Tu me dis que tu me connais, mais à ce qui t'est changé, je vois pas pourquoi tu viens me dire tout ça. Je te connais pas alors.

L'officiel parisien connecté aussi branché. Il en profite pour souhaiter bon dimanche et bonne fête à tous les mamans connectés à cette ambiance et à tous les mamans qui l'entourent aussi pour ce dimanche après-midi. Ici c'est Paris.

Côté message, bonne fête à maman Chantal, Montrouge, qui est loin de moi, tu me manques, à ta fille Véronique qui t'aime fort. Bonne fête à tous les mamans, à celles qui sont près de nous et à celles qui sont loin et à celles qui veillent sur nous aussi depuis le ciel. Quel message. Excellent dimanche à toi.

Pour la suite, je te laisse apprécier. Ça sera l'invité pour tout à l'heure. En ce dimanche spécial, la fête des mères. Elle sera là pour nous chanter ses succès. Pour faire chanter de vous les Réunionnais et Réunionnaises. Avec l'artiste Orlan en showcase. Viens zouker la Réunion.

bonne ambiance avec nous pour ce dimanche. Bonne fête à ma maman, Falmi, Nathalie de la Palissade. Bonne fête à ma belle-mère aussi, Thermidor, Nadège, Boinef Coco. Merci pour être zatifé pour nous. Gros bisous. Je vous aime. De la part de Samantha, Marali et de Dylan Phileas de la Palissade Saint-Louis. Bonne écoute.

restez connectés. Excellent dimanche. Merci d'être là. Bonne écoute à la team charcuterie maillot. On souhaite bonne fête à toutes les mamans. Le son est toujours au top. Bon dimanche. Salut la charcuterie maillot. Merci d'être connecté. Bonne fête à tous les mamans. À ma maman Emma, Christine, de la part de son garçon Emma, Mathieu, de la Palissade Saint-Louis. Bonne fête à tous les mamans de Lille.

à toutes les mamans, à Elisabeth, Cynthia, Isabelle, de la part de Jedon, Shona, Stéban, Percy et Zazon de l'île Maurice. Bonne écoute.

DSL. C'est pour faire un coucou à son chéri Olivier, du côté de La Cayenne, Saint-Pierre. C'est pour lui dire qu'on l'aime, qu'il nous manque énormément. Bisous à lui, de la part de sa femme, de ses quatre enfants. Merci à l'équipe. Big up Azote. Excellent. Bon dimanche.

Salut à Jojo Mix qui aimerait écouter un petit Eddie Left, le titre clé, sinon un petit Météos, laissez-moi zouker pour son plaisir personnel. Merci beaucoup, big up, mixer. Message est passé, passe l'information à DJ Go. Bonne écoute à toi et bon dimanche. Bonne fête à tous les mamans de l'équipage du Plalada en ce dimanche après-midi. Ces femmes courageuses, ces femmes fortes. Bonne fête à nos mamans.

Le bonjour à Pascaline Silaos. Souhaite une bonne fête des mères à tous les mamans, ainsi que ma belle-fille Muriel, belle-mère Dominique. Repas à bon petit riz cantonné. Merci à mon fils Samuel et Muriel de l'invitation. Excellent dimanche en famille.

Excellent dimanche et bonne écoute au patron de Elite Carrelage. Salut Mathieu. Toute la famille Madi. Bonne dégustation musicale du côté de Saint-Louis. Et bonne fête à tous les mamans aussi de votre famille.

Salut, un spécial big up à Cédric, à Katia Pa. Bonne fête des mamans. À sa femme Laurence, à notre maman Rosemary, à ma soeur Françoise, mes nièces Coralie, Lorina et bien sûr à moi-même Ludivine. Bon dimanche!

trois princesses, Priscilla, Maïté, Lucie, bonne fête des mères, et à moi-même, et à toutes les mamans qui sont au Plalada. Merci pour ce message, pour ce très beau message. Bon dimanche et bonne fête à toi.

Ils sont où les mamans avec nous pour ce dimanche après-midi? Les mamans. Pour les mamans et bip-bip. Beaucoup d'amour pour ce dimanche après-midi, hein.

grande invitée, Orlan. On aura aussi Désiré François. Mais tout au long de l'après-midi, on va s'amuser.

et mère à sa maman, Flavienne, et à tous les mamans de Lille. On nous retrouve ce soir. Batsusaïsa. Bonne écoute, bel après-midi. Avec cette ambiance, en direct sur ta radio, Fréquence Sud, RJL, LFM, RSL Radio, Vanier FM, Go Music 974, Akawan, et Seine FM Mayotte. Excellent dimanche à notre compagnie. Et bonne fête à toutes les mamans du monde. On nous allait.

poursuivons avec vos messages qui nous parviennent, notamment du côté des réseaux sociaux. Salut à toute l'équipe, dédicace pour la Madré de la Moutou Family. Salut Madame Monique, bonne fête des mamans, nous y aimons au fort. Bonne fête aussi à mon madame Sandrine, Marie Moutou et à ma belle-mère, Rosemée Girac. Bonne fête à toutes les mamans et à toutes les mamies aussi. Bon dimanche, Coco Marie Moutou. Salut Coco, bon dimanche. Roche Mexique, bien branché.

Salut à toute l'équipe, Sasa de Silos, c'est pour souhaiter bonne fête à ma maman, Pascaline, ma belle-mère Dominique, et sur ma chérie Muriel, merci d'être là, meilleure des mamans pour nos enfants. Un coucou à toute la famille Gondin Barré de Silaos. Fais péter le son pour nous dans les hauts. Allez, ouais. Joyeuse fête des mères à Madame Siza, Madame Tian et Madame Ninise de Coco Robert. Bonjour à toute l'équipe. DJ, c'est Laetitia de La Châtoire. Bonne fête des mères à toutes les mamans, sans oublier à ma maman. Bisous à la famille Otal. Salut toute la famille Otal, comment elle est? Bon dimanche. Bonjour à tout l'équipage, bonne fête à tous les mamans, essentiellement, là, et ma femme. Et big up à toute l'équipe, à Maraba, du côté de la plaine de Caf, en face de la maison du volcan. Big up à Ludo, à Tia, big up aussi à Lilian, bon dimanche. Bonne fête des mères à ma maman et à ma chérie. Big up à toute la famille Vavlin, Kapunda, Omak. Ambiance en famille aujourd'hui. Sissi Vécanard. Et le 49 degrés à l'ombre aussi. Excellent dimanche. À l'équipage du bouchon vert. Le bonjour à toute l'équipe. Bonne fête à nos mamies. Madame Marie-Françoise. Ainsi qu'à ma femme, Clara, mes belles-sœurs adorées, Lenka, Amel et Océane. Et à toutes les mamans, big up du côté de La Chaussée, dans le 53 000.

maman. Merci à tous les dimanches, à vous qui nous ambiancez, toujours connectés, du lundi au dimanche. Bisous La Réunion et à bientôt.

connecté avec cette ambiance depuis midi. Merci d'être là pour l'édition spéciale Fête des Mères. On vous rappelle l'invité tout à l'heure. Ce duo-là, exceptionnel pour toute la Réunion, pour toutes nos mamans. Ça sera Orlan et Désiré François. Big up à Peter Pan et Titi de la team Tranquille sur l'île. Bonne fête à tous les mamans.

maman. Merci d'être là. Bon dimanche après-midi. On nous, elle est comme ça.

Bonne écoute à toute la famille Arzac du côté du Place Saint-Leu. Salut à DJ Dime. Big up aussi à DJ Spink. Bon dimanche les confrères. Et bonne fête à vos mamans. Allez Stéphanie, à toi.

0: Bonne écoute à toute la famille Olivette.
1: Salut Saint-Le. Bon dimanche. Est-ce que les femmes sont là avec nous cet après-midi? Est-ce que les femmes sont dans la place cet après-midi? Les femmes, faites-moi un maximum de bruit!

mes deux sœurs Joël, Marina et surtout à ma maman Catherine, grand fond Saint-Leu et du Plate de la part de Ticadé. Excellent dimanche. On salue Jessica de Prima. Souhaite bonne fête à sa maman Brigitte, à toutes les mamans que je porte dans mon cœur. M'y viens tout à l'heure pour faire ça avec Zot. A tout à l'heure, pas de soucis. La réunion, elle est là. L'ambiance, elle est là aussi pour ce dimanche après-midi. Faisons vibrer la zone pépinière de Pierrefonds. Le Planada, comment il est ?

Bonsoir toute l'équipe. Bonne fête des mères à Mirella de la part de ses enfants adorés, Samia, Gaëtan et Kairon. Joyeuse fête à ma maman chérie, Anne-Marie de Sainte-Anne, à mes sœurs Ingrid, Vanessa, Miranda, ainsi qu'à ma belle famille, ma belle maman Monique, mes belles sœurs Felinda et Natacha. Je leur souhaite un bon dimanche. Je ne suis pas présent, mais je pense à vous tous. Gros bisous à mon chéri Dou, Sébastien, mes deux enfants. Merci pour cette ambiance, pour ces beaux moments. L'échange musical, continuez comme ça. Élodie de Saint-Joseph, bon dimanche. Salut à Laetitia de Orléans qui souhaite une bonne fête à sa maman Natacha, à ses sœurs Chéri, Forliane, Cindy, Naomi et à toutes les mamans de la famille Imash, Iteba. Bonne fête à toutes les mamans, fais péter! Bonne fête des mamans à Daniel de Châteauroux, à moi, c'est Lohan, Team 36. Merci d'être là. Welcome à toute l'équipe, sans oublier toute la famille, Ramsin, Big Up DJ Lage!

Salut Idriss, DJ Candel. Bonne fête des mamans, à ma mère Pascaline Candelon et à ma femme Anaëlle. Excellent dimanche. Salut la métropole. Merci d'être là.

Attention, la réunion pour les paroles. On se tient prêt, tout le monde. Attention. C'est quoi? Alors, on fait quoi? La réunion, on y va. Ensuite. Après. Et pour finir. Encore une fois, la réunion, on y va. Ouais. Allez.

cet après-midi qui bat son plein. Bonne fête des mères à Annecy, le chemin posé, ainsi que toute la famille Nicolas. Bip bip pour tous les Parisiens. Excellent dimanche. Joyeuse fête des mères à mamie, à mes sœurs d'amour de la Ramine Blanche et à ma belle-mère Judith Duplat, Erika de la Rivière. Bonne écoute. Corinne de Saint-Louis pour tous les mamans de Lille. Et ceux qui sont partis trop tôt. Déjà dédicace à toutes les mamans de la famille Labbé, Léonie, Sadeki, Marca, Gormian, Lepinet, Guichard. Superbe ambiance.

Les voici, les voilà. Bonne écoute à toute la famille Loukadou. Bonne fête aux mamans, spécialement à Madame Loukadou, Sidonie et Jessica. Big up le tonton Patrick de France. Bon dimanche, bonne fête aussi à Julie. Bisous à Mathéo. Un coucou à Monsieur Philippe, le chasseur dans la place. Excellent dimanche à tout l'équipage de TSA Tropical Sound Animation. Salut Loïc, salut Johan, salut Idriss.

Excellent dimanche aussi à toute la famille Craillé, la famille Di Cagnan. Salut Vincent, salut Justine, salut Marvin. Bon dimanche, allez! C'est quoi la réunion? Ils sont où les mamans avec nous pour ce dimanche? Les mamans, faites du bruit! C'est votre jour, profitez-en! Mais la fête des mères, c'est tous les jours, attention! Excellent dimanche à One Love! Salut Johan!

tout le monde. Excellent dimanche à toute la famille Fontaine, le spécialiste des apéritifs.

L'occasion de saluer pas mal de personnes aussi connectées sur les routes du département. Merci d'être branchés. On fait route en musique à vos côtés. Il y en a pas mal de professeurs.

Bonne écoute à Carole des Avirons. Une remercie pour la grande soirée. Une idée d'ensemble de la fête des mères. Belle ambiance. Je souhaite une excellente journée. La fête des mères à moi-même, à ma maman Arlette, moi, son mari Jean-Paul, son petit-fils Noam. Lui souhaite longue vie et de rester tout

Le Sud a toujours ce petit truc en plus. On fait la différence en ce dimanche après-midi spécial, la fête des mères. Attention les filles, les garçons, on y va. Tout le monde.

vous, attention, on y va. Allez, chantez tout le monde. 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

Et pour la suite, nous venez par DJ. Le Sega qu'on met de côté. On poursuit avec la musique soleil.

la sœur Naïssa, à ma femme Nicole, big up à Lilian et Ludo, excellent dimanche.

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Bonjour toute l'équipe, toujours au top. C'est pour jeter bonne fête des mères à la plus merveilleuse des mamans, ma femme Elodie, ainsi qu'à ma maman Monique, mes sœurs Félida et Natacha, en direct de Saint-Joseph, la famille Gigant et la famille Retnou. Santal, continue, ambiance à nous comme ça même. Bonne écoute d'Azote, merci d'être là. Bonne fête des mères à toute la famille de Jean et Amoni. Bisous signés, Marie de la Plaine des Quatre. Le temps n'est pas au rendez-vous, mais grâce à nous, grâce à cette ambiance, on fait notre mieux pour changer tout ça. Ramener du soleil, ramener de la bonne humeur, de la bonne ambiance. Salut Aiden de la PSL. C'est pour faire un coucou à mon papa Olivier du côté de la Cayenne Saint-Pierre. Moi et mes frères et ma sœur,

Bonne écoute à l'étalon noir de Saint-Paul. On vous rejoint pour fêter l'anniversaire de ma belle-sœur, Sika. Voilà, big up à tous. Pas de soucis, à tout de suite. Une ambiance totalement adaptée, sur mesure, pour satisfaire toutes les générations. Chaque édition, on s'applique à te faire plaisir.

que c'est que ça, DJ Go? Ah, des bons souvenirs comme ça.

l'occasion de les saluer du côté de l'Ouest. Excellente écoute à toute la famille Dorval. Salut le collègue Jean-Claude qui en profite pour saluer tous les fidèles de cette ambiance. Il en profite aussi pour souhaiter bonne fête à toutes les mamans de toute la famille. Bonne fête à toutes les mamans de la famille Dorval. Salut Jean-Claude. La team Citalon bien connectée. Bon dimanche.

On est là pour ça. Satisfaire tout le département, toute l'île de La Réunion et du monde entier. C'est celle qui tourne l'oreille à cette ambiance. En ce 31 mai, fête des mères. On vous rappelle que tout à l'heure en prestation, 20h30 ce sera Orlan. Et 21h30 ce sera Désiré François. Des invités exceptionnels pour nos mamans. Elles méritent totalement de l'adopter. Et tout cela est certifié. On invite la plus grande des prudences si vous êtes sur les routes du département. Bouge la tête. Sur le tempo. Mais garde les mains sous le volant. Bon dimanche. Fais route ensemble. Pas de soucis. Excellent dimanche à toute la famille d'Orval. Salut l'Ouest!

Tempo. Il nous régale sur la radio. Salut monsieur Lucas Skywalker. Bonne route en musique avec nous. Merci d'être branché. Bon dimanche.

Le pilote automatique, attention, hein. C'est du réel. Les transitions les plus parfaites. Bye le magicien, bye DJ Connor 74, la réunion.

Tenez bon la réunion, tenez bon, on y va. Accroche-toi. Nous traversons une zone de...

maintient le mouvement. Le mouvement du bassin. On doit aller.

0: qu'est-ce que c'est magnifique. En nous, elle est comme ça.
1: Le plaisir.
0: Ici même, cette pépinière de Pierrefonds. 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

Christelle qui bosse dur tout au long de la semaine. Il est temps de relâcher la pression, de se détendre et de profiter au maximum de ce moment, ce temps d'échange. Pas de maillage. Linda. Boiriabou. Juste le moment de marquer le coup, de célébrer comme il se doit la fête des mères. Paille le plat, Linda, pour ce dimanche. Et tout à l'heure en showcase, Orlan.

0: Et papa, pas trop méchant, hein? Juste une fois pour la fête. Allez, tu sais que je...
1: Je veux vous entendre sur les paroles, attention. Laissez passer la réunion. Voilà.

0: Et les exclusivités que découvre à l'instant. Des versions inédites.
1: Le Plalata.
0: Aussi. Ici.

aussi avec nous, les célibataires. Célibataires, montez les mains, les célibataires. Est-ce que nous avons aussi les amoureux avec nous, les personnes en couple? Excellent dimanche.

attention, le plat Lada Kiwi. Redonneront tout le monde. Tu veux les pipis, tu veux les crier. Ça dit quoi?

Qui sait profite de la vie. Qui sait célèbre la vie avec nous pour ce dimanche après-midi. Profite de chaque moment, profite de l'instant présent. Allez! L'homme qui secoue des hits soleil, by le checker, c'est Lee Nico.

toute en douceur, toute en finesse. On y va. Les garçons et les filles, on y va. Tranquille. Les mains, les mains.

attention, on y va. Bougez-moi tout seul à Réunion.

avec en invité Keira. La réunion se tient prêt. On attaque le mois de juin en beauté. Pas question de s'endormir, attention. En ouvre. C'est et au cours du dimanche prochain,

en particulier à Myriam, Liliane, Kako, Larissa, Jessica et Aurélie. Le canal SMS qui se poursuit, 0680.

La Réunion qui s'amuse pour ce dimanche. À l'honneur de la fête des mères, cette édition. Tout à l'heure en showcase. En LAN, Désiré François. Et pour la suite, DJ Nico. C'est nouveau départ, on y va. On adoucit les mœurs. On vous ramène la reine. Monique Sécou.

accompagner tout au long de ce dimanche après-midi avec cette édition spéciale Fête des Mères. Merci à mon binôme DJ Go 974. Passons le relais à l'équipage de nuit DJ Nico 974, Ivan. Je vous souhaite de passer une belle soirée à La Réunion. Merci d'être branché.

Elle sera très bientôt au niveau du Palladium. La chanteuse Maté. Ça sera pour le dimanche 14 juin. On dit bien cette date, dimanche 14 juin.

à ma maman, Marianne, à ma belle-mère, mamie de la commune Caron, à ma soeur Katie, ma belle-soeur Gaëlle. Laisse rendez-vous. Salut Mister

bien, à l'écoute. Bon dimanche la famille. Bonne fête aussi à si, bonne fête aussi à Tati Laurence, Saint-Paul, les amis Bois de Neuf, à l'écoute, la petite famille au rendez-vous. Les plaisirs en tout cas. Hein.

Voilà, sans que Suzanne à l'écoute, avec la famille. Bonne fête des mères. À toutes les femmes du monde entier. Et à toi, DJ, fais péter. Merci pour tes messages.

Cuisine SK4 de Akawan, de Panini FM, et le seul FM que de Mayotte. Un petit message, ça fait plaisir. 06 92 50 53 58.

Les autres qu'on aura l'occasion de danser plus tard dans la soirée, les amis, hein. On vous remercie là-dessus. Et nous pour la suite du Génico, c'est Nouveau Départ.

Oh, là, c'est le son Sega. Ça, c'est le carton du moment. Le son de Choupinou. Récemment pour mamie.

France. Bon anniversaire, ma tante Régine. 85 ans, ça se fête. L'assassin.

0: Mister Danny. Bonne fête à ta femme. Bonne fête aussi maman. On écoute Saint-Pierre, le 410.
1: DJ Scam.
0: L'escalier.
2: Allez.

l'écoute. Bon dimanche les copains. Bon dimanche Johnny. Bon dimanche la ville émotion. Le quartier Droilette. Bon courage les gars.

En présentation, ce sera Olan, côté Zouk. Côté Sega, ce sera Désiré François. Les mamans en l'honneur en ce dimanche.

s'y fait la dent comme ça même. Aïe. La flamme s'égare. Bonne soirée le Dada. Bonne soirée Jimmy.

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Mayotte à l'écoute avec nous.

Et notamment le chantier avec Désiré François aux alentours de 21h30. Écoutez Zouk, ça sera avec Olan à 21h30. On se prépare tout juste après. Nouvelle destination musicale. Et nous pour la suite, DJ, c'est nouveau départ.

François Le Paladin. Un petit big up à l'équipe du Maraba. La plaine des CAF en face, la maison du volcan. Big up à Lido, Lilian. Où c'est qu'ils descendent, direction Paladin. N'hésite pas, passe le champ flocon. Il revient jusqu'à 20h.

Denis Védé, ça ici, la deuxième étoile. Bonne soirée à tous les Parisiens, les Parisiennes avec nous. Champions, les Parisiens, montez les miens. Et on t'en passe à les Parisiens, faites du bruit.

Démonstration sur la piste de danse. Les dames comme les messieurs. On y va. C'est bien Giovanni, c'est bon. On le sait pas. Mister K. Bonne soirée.

faites-moi du bruit. Est-ce que nous avons des travailleurs, travailleuses avec nous? C'est travail de la semaine, faites-moi du bruit.

On salue aussi les anniversaires avec nous. Bon anniversaire Georges de Saint-Louis. Les mamans, faites-moi du bruit. Qui savait où Hollande?

Tiki, position. Allo Manuzzo, les Afro des îles. Direction le son d'Afrique, réseau Soukous. La team Afro des îles, Roselyne.

40 ans, mais il reste à l'île 30 ans. N'est-ce pas, Boisson? Joyeux anniversaire aussi à monsieur Jean-Roland Miguel. Pour ses un an de plus. Bon anniversaire, coup de choc.

que les mamans sont toujours là ce soir avec nous. Les mamans, faites-moi du bruit. Les célibataires, travailleurs, travailleuses, faites-moi du bruit.

Anoussava. Miensan, pas le Planada. Là, franchement, tout le monde, montre les mains. Gauche, droite, gauche, droite, tout le monde. Gauche, droite, gauche, droite, on accélère. Gauche, droite, gauche, droite, gauche, droite. À 3, 1, 2, 3, le Planada, faites-moi du bruit.

Olan et Désiré François tout à l'heure en prestation. En ce dimanche 31 mai, bonne fête à tous les mamans. Les mamans de la Réunion, du monde entier qui nous écoutent. Sur RSL Radio, LFM, Fréquence Sud, RJL.

alias La Lève et Tessard, à l'écoute. Direction Saint-Pierre. Ça, c'est l'ambiance. On adore ça ici.

Bonne soirée les cousins mauriciens avec nous. Salut Roll. Ils sont venus de droit de Maurice de voir Désiré François ce soir avec nous. Aïe, cousin.

les bonnes et puis dansons le. Salut Séverine, salut Béné, salut Sylvie, salut ma tante Roland, salut de Jean-Jacques, salut les enfants aussi. Salut

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0: Bravo!
1: Tout le monde dansait.

0: Lola. Allo Manu. La danse du crocodile.
1: Aïe, aïe, aïe, chacun à son tour. Mamie et papy sont là. Allez, va, danse, mamie. Danse, mamie, danse, mamie. Danse, mamie, danse, mamie, papy.
0: Allez, danse, Manu.

J'ai Joff. Le roi des chichards avec Monsieur Rodrigue.

Ils sont déjà avec nous, au niveau des linges. Olan et Désiré François sont avec nous. En spectacle tout à l'heure. Pas mal de monde au niveau du

Bonne animation. On aura le plaisir de vous accueillir. La soirée des célibataires. Et notamment les amis, hein. En couple. Au tranquille. Pour passer une belle soirée avec nous.

On salue les amis d'Avignon. Salut Daniel, salut Jeffrey. Bon anniversaire de la part de DJ. Je vous passe le message. Il connaît que ça dans le direct. Donc salut Daniel, salut Jeffrey. Avignon dans la place.

Et juste après, on va commencer le spectacle de la soirée. En ce dimanche 31 mai, honneur aux dames, fête des mères, la fête de tous les mamans. Et les mamans du staff du Paladin avec nous. Bon dimanche.

Nico. Bonsoir. Vous allez bien? Vous allez en forme? Avant tout ça, est-ce que nous avons des mamans avec nous? Est-ce que nous avons des mamans avec nous ce soir? Les mamans, lève-toi la main, lève la main. Voilà tout ça, belle maman est là ce soir, belle messieurs surtout. Mivé à trois, nous fait des ordres pour belle maman là, parce qu'aujourd'hui, c'est notre fête. Un, deux, trois pour les mamans et bip bip. Et franchement, nous peut faire mieux que ça. À trois, encore une fois. Un, deux, trois pour les mamans et bip bip. Alors, dimanche 31 mai, je l'ai dit un peu le programme. Les artistes sont là avec d'autres. Ils seront sur scène dans quelques minutes. Mais avant tout ça, samedi prochain, ça sera samedi 6 juin. Donc, comme tu vois, samedi 6 juin sera la nuit des célibataires. Et nous accueillons sur cette scène cet artiste. Ah, ça te connaît alors? Merci Nico. Samedi prochain, Viviane Siaval sera sur cette scène. Mais aujourd'hui, cet artiste, il fait très longtemps qu'elle n'est pas venue à La Réunion. Simi Diazot Nalé. Chocolat. Mais franchement, mi viewers, je tout vraiment fait du bruit pour cet artiste. À 3, 1, 2, 3, du bruit pour Olan.

Écoutez, merci. Mais vraiment, hein? Quel public! Et vous êtes trop fort, hein? Ah, vraiment, hein? Il fait plaisir. Tout le monde va bien? Vous avez, je vous ai regardé danser, mon Dieu, c'est beau à voir. Hein. C'est, ben oui, mais il connaît. Il connaît que c'est la Réunion, oui, mais il connaît. Il connaît. Moi, il est né ici, figurez-vous. À Saint-Denis, Sainte-Clotilde. Hein? Ah ben, mais elle est là. C'est Zot qui est là pour moi. Hein. Alors, mais je suis très contente d'être là pour la fête des mères. Les mamans, levez la main, levez la main, levez la main, levez la main, levez la main, levez la main, levez la main. Parfait. Magnifique. Je vous souhaite une très bonne fête. Je vous souhaite aussi de ne jamais vous oublier vous-même. C'est bien beau de se sacrifier. Mais il faut vivre. Ah, parce que nous les femmes, entre eux, la puberté, la grossesse, les hormones, la ménopause, la préménopause et tout, on n'a pas le temps de se reposer. Ah, si en plus il faut donner à téter au bébé. Et il faut pas grossir. Sinon le chéri il est pas content. C'est ça. Donc c'est ça être maman aussi. Mais ne vous oubliez pas, vraiment. Profitez de la vie. Même si vous n'avez pas encore t'as pas d'enfant toi encore. Tu vas à l'école encore toi. Tu vas à la crèche encore toi. Bon, je vais chanter du Zouk Love un petit peu. Ça vous dit le Zouk Love? C'est parti.

Merci. Merci mes amours, merci, merci, merci beaucoup. Ça fait vraiment plaisir. Je viens pas souvent à la Réunion chanter. Mais là, moi, je t'aime, moi aussi. Ah, merci, merci. Et comme elle est là, ben... Moi, elle est vraiment, vraiment contente. C'est un honneur, un honneur, un honneur pour moi. Merci, merci beaucoup, merci. Qu'est-ce qu'on a, là? Ah, ben, c'est la fête des mères. Je vais vous chanter une chanson qui est sortie il y a plus de 20 ans. J'avais sorti ça pour la fête des mères aux Antilles. Et j'avais pensé à ma maman quand je l'ai écrite. Oui, mon fils a 21 ans, chérie. Il m'a dit de t'embrasser, d'ailleurs. Il aime les belles femmes, alors fais attention à toi. C'est un coq dans une basse-cour. Il a moitié réunionnais et moitié antillais, je vous explique pas. Avec des yeux verts. Ah non, non, non, j'ai honte des fois. Et donc cette chanson-là, je l'ai écrite en pensant à ma maman. Je suis allée la voir, je reste 3 jours seulement à La Réunion. Je suis allée la voir, elle aura bientôt 88 ans. Elle habite à Saint-Paul, à la Grande Fontaine. Saint-Paul est là, le bon. Et vraiment, plus je chante cette chanson, plus je trouve que ça lui ressemble. Et je vois que ça ressemble à beaucoup de femmes, beaucoup de mères, des mères créoles surtout. En tout cas, je voudrais vraiment que vous ayez une belle pensée pour cette femme qui s'est battue toute sa vie pour ses enfants. Merci.

Merci beaucoup, merci. Est-ce que vous êtes reconnu dans cette chanson? Moi, oui. Beaucoup. Bon, on va retourner dans le zouk. Hélas, c'est une chanson que les moins de 20 ans ne peuvent pas connaître. On y va.

C'est magnifique ça, magnifique, magnifique. Qu'est-ce qu'on a là? Ah oui, alors. Qui a demandé chocolat tout à l'heure? Alors il y a une règle, celui qui demande chocolat, danse chocolat. C'est obligatoire.

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Alors, on va faire ça un peu mieux quand même. Il y a trois personnes qui connaissent la chanson, c'est pas normal. Ce soir, je sais ce qu'il te faut. Tempo si haut.

Alors c'est au lait ou noir ou en barre. C'est pas en haut, en bas. Je sais pas ce que vous faites dans la vie, mais bon. Ça vous regarde. Alors, il y a chocolat noir, chocolat au lait, chocolat en barre. Pourquoi tu ris? Les filles, qu'est-ce que vous préférez entre les trois? Chocolat noir? C'est vrai? Et le chocolat en barre? Qui aime le chocolat en barre? On a les mêmes goûts. C'est bon, on y va.

Je fais plus de 15 000 km et vous dansez pas chocolat. Je ne vous vois pas danser. Je vous vois pas. Si, toi oui, tu danses pour 10. Donc, il faut, ça se danse à deux aussi. C'est pas dans le bon sens là. Il faut que tu sois en face. Voilà. Voilà. C'est comme au lit, c'est pareil, c'est comme ça. Ok, c'est bon. On recommence. Ça va, chérie? Ça va? Viens, viens, viens me voir. Bissé, bissé, viens, viens, viens. Je suis venue avec mon danseur. Tu vas nous danser ça, tu vas nous montrer comment on fait ça. D'accord? C'est parti.

Merci mes amis. Merci. Merci. Merci vraiment. Merci pour votre présence. Merci pour votre bonne humeur. Que Dieu vous bénisse vraiment. Quelle chanson tu veux? T'es pas où? Hein? Quoi? J'ai un secret?

0: qui nous retient, nous chavire. Merci beaucoup. À bientôt.
1: Encore du bruit pour Hollande, s'il vous plaît, les amis.
0: Merci, Miamaru, mon petit pays, Miamaru, mon petit pays. À bientôt.
1: Très longtemps qu'elle n'est pas venue à La Réunion. Mais en tout cas, réel plaisir. Et reviens quand tu veux, ok? Ouais. Encore du bruit pour Hollande. Ouais. Les mamans, ça va toujours? Hollande, ouais. On aura l'occasion de faire les photos avec dans un instant. Nous continuons l'ambiance ou pas? Nous reste la maman. Les mamans, lève un petit coup la main, les mamans, lève, plus haut. Les mamans, faites-moi du bruit. Alors, le prochain artiste qui arrive, c'est qui? Si Désiré entend un autre cri comme ça, il ne vient pas. Le prochain artiste qui arrive, c'est qui? L'île Maurice, elle est là, elle n'est pas là. Malavi, l'île Maurice, elle est là. À trois, nous accueille ce grand Ségati avec nous. Au Plalada, les mamans. 1, 2, 3, du bruit pour Désiré François!

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Merci, merci beaucoup. Merci pour toute l'accueil, surtout. Merci. Franchement, on passe un bon moment extraordinaire aujourd'hui. Et. Bah, on va aller là, non?

Allez, une dernière fois, toujours une lame là, on nous crie ça ensemble. Voilà la LLE! Merci, merci, merci.

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